0: ça s'appelle Stéphanie dans votre immeuble.
1: Ah non, c'est pas ici, mais vous pouvez monter quand même.
0: Non, bah tant pis, je rappellerai plus tôt. Allô ?
2: Allô ?
0: Ah, je suis pas chez Stéphanie.
2: Ah, c'est encore toi ?
0: Oh mince. Non, c'est
2: pas. Donc ça t'a pas suivi tout à l'heure, donc si tu veux que je t'en mette une dans le cornet, moi je descends tout de suite.
0: Non, je pars.
2: J'arrive.
0: Je pars.
2: Oui, allô, c'est pour quoi ?
0: Allô, Stéphanie ?
2: Non.
0: Ah, excusez-moi, y a pas de Stéphanie chez vous ?
2: Non.
0: Et dans l'immeuble, vous en connaissez une ?
2: Je ne connais pas de... Non.
0: Et une Stéphanie au 10e étage ?
2: Non.
0: Il y a bien 10e étage chez vous ?
2: Non.
0: Mais je suis bien au numéro 15 de la rue ?
2: Non.
0: Ah, c'est peut-être pour ça, excusez-moi.